0: Listen, Doc.
1: Je suis désolé. Lo siento. Ich bin traurig. Sono spiacente.